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0: écoutez Évasion, bonjour, bienvenue, très bon réveil, on écoute Naïka dans un instant juste après. Les infos, la météo, il est 6h.
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0: Brice Charrier.
2: Bonjour à tous. Marine Le Pen sera candidate à l'élection présidentielle. La chef de file du RN l'a annoncé hier soir, malgré sa condamnation en appel pour détournement de fonds publics dans l'affaire des faux assistants parlementaires du Front et Rassemblement National. Elle se pourvoit en cassation et devrait échapper ainsi au port du bracelet électronique, ce qui lui permettrait de faire campagne. Ce sont aujourd'hui près de 70 départements qui se retrouvent en vigilance orange canicule, contre 61 hier. Elle gagne du terrain vers le nord et l'est de la France. Encore épargnée pour le moment, cette deuxième vague de grosse chaleur en 3 semaines pose aussi problème pour les ressources en eau. Après la première vague fin juin, plus de la moitié des nappes phréatiques se trouvent déjà à un niveau inférieur au normal. Près d'un fumeur sur 5 jette encore ses mégots par la fenêtre de sa voiture. Un geste très dangereux, comme nous le rappellent les incendies pendant l'été. C'est pourquoi l'opération slash stop mégots est de retour pour la 6e année. Démarré le week-end dernier, le dispositif itinérant fera étape sur 10 aires d'autoroute en direction de l'arc méditerranéen, de la façade atlantique et dans le centre de la France jusqu'au 8 août, afin de sensibiliser les automobilistes. 25 000 cendriers de poche seront également offerts. 3 milliards d'euros d'économies supplémentaires sur le budget de l'État et de la sécurité sociale. Le gouvernement l'a dévoilé hier. Il le justifie en grande partie lié aux mesures d'aide déployées depuis avril. Un policier ou un gendarme qui utiliserait son arme à feu considéré en état de légitime défense, c'est le texte adopté hier soir en première lecture par l'Assemblée nationale. Les députés de gauche dénoncent un permis de tuer. La proposition de loi doit maintenant être examinée par le Sénat. La justice compte agir rapidement dans l'affaire Jubilard. Après les aveux de Cédric Jubilard, il a reconnu lundi avoir tué sa femme Delphine, disparue en 2020. Une magistrate a été désignée afin de procéder à tous les actes qui seraient utiles à la manifestation de la vérité. Près de 6,5 millions de personnes ont visité la caverne du Pont-Neuf à Paris. L'installation de JR en hommage à l'artiste Christo. Elle est restée accessible 40 jours, du 20 mai au 28 juin. Parmi les visiteurs, de nombreux touristes étrangers. Et puis le Danois Mats Pedersen a remporté hier la 4e étape du Tour de France entre Carcassonne et Foix, au terme d'une échappée à 30 puis 10 coureurs. Tadej Pogacar a finalement laissé son maillot jaune de leader au Norvégien Trine Torstein. La 5e étape reliera cet après-midi Lannemezan à Pau.
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3: Le soleil sera toujours aussi présent aujourd'hui en France, jusqu'à 26 degrés ce matin attendu en Île-de-France. Dans l'après-midi, les températures vont encore bien augmenter, jusqu'à 33 degrés attendus pour la capitale. On attend la même température près de Rouen. Il fera 1 degré supplémentaire au Havre et jusqu'à 34 degrés sont attendus également à Troyes. Je vous souhaite à tous un excellent mercredi à l'écoute d'Évasion.
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0: Bienvenue sur Évasion. Bon réveil. Bon matin, 6h03. Nous sommes mercredi le 8 juillet et on va faire tourner la roue de l'été avant la fin de l'émission avec des séjours à gagner, des bons d'achat de 100 euros chez Spartoo.com et plein d'autres joyeusetés. Voici Naïka, One Track Mind, toujours plus de tubes.

0: Morgan Lorenz sur Évasion.
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0: Et nous sommes là, bonjour.
3: Et oui, salut à tous, on est ravis d'être avec vous aujourd'hui. Nous sommes le 8 juillet et nous fêtons les Thibauts. C'est la sortie de Vaiana, également en live action au cinéma. Donc si vous ne savez pas quoi faire cet après-midi,
4: tu seras pour tout le monde un vrai héros.
5: Oui, c'est toi le meilleur. Regardez ses cheveux, on dirait de la soie.
6: C'est vrai que j'ai de très beaux cheveux.
0: Bien envie de le voir, ouais.
3: Ah, t'as envie?
0: Bah ouais, ouais.
3: Marron.
0: Ça a l'air très très bien. Maya Hawke, qu'on a vu entre autres dans Stranger Things, fête ses 28 ans, c'est la fille de Matt Hourman et Ethan Hawke. Et Sandy Valentino fête ses 53 ans ce matin aussi. Un peu de soleil dans cette matinée.
3: Et ça fait du bien. L'actrice Claire Kem fête ses 51 ans et l'ange gardien préféré des Français Mimi Mathy a 69 ans.
0: Un petit clin d'œil aussi à Philippe Vasseur, 60 ans, c'est José dans l'Aisne et les garçons. Vous nous avez contacté, Jeanne de Flixcourt, un petit message par exemple.
3: Exactement. Joyeux anniversaire Anthony pour tes 29 ans, mon filleul, grosse pensée pour toi.
0: Un autre message aussi d'Olivier d'Epernon.
3: Alors lui, c'est pour sa femme Sylvie. Joyeux anniversaire à ma femme, je t'aime fort.
0: Et on a reçu aussi une demande de mariage. Non, ça c'est au travail.
3: Ah oui, un problème, ça va être l'actu en plus, vous allez voir, c'est particulier.
0: Ok, ça sera juste après Tchirane et Martine Garrix. Improbable comme tu l'as dit. Bon réveil, 6h11 sur Évasion, toujours plus de tubes.

0: très bon réveil à l'écoute d'Évasion. C'est le grand réveil avec la roue de l'été qui va tourner avant la fin de l'émission. Voici l'actu en plus.
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2: Et direction la Dordogne pour cette actu. Un employé d'un supermarché très connu, dont on taira le nom, travaille avec sa compagne depuis plusieurs années, mais un jour, pas fait comme un autre, cet homme s'est caché dans un rayon, a pris le micro du magasin pour faire une annonce et prévenir sa compagne qui se dirigeait vers sa caisse. Alors, pour y faire quoi? Une réclamation? Non, une demande en mariage sous les applaudissements de tous les clients. Et heureusement pour lui, elle a dit oui.
3: Oui, parce que c'est toujours gênant ce...
2: Bah surtout, il faut se dire que c'était très filmé, parce que tout le monde a sorti son téléphone, donc si la personne dit non, c'est très gênant. Heureusement, ils sont amoureux, ils ont fait ça sur leur lieu de travail, c'est génial.
3: Imagine quelqu'un qui fait ça à la télé, sur un plateau de trucs de foot par exemple.
2: Ah ouais, et que la personne dit non.
0: Oh là là.
2: Waouh.
3: Gênant. Bon, tout va bien. 6h15 dans un instant, Taylor Swift. Allez, très bon réveil à l'écoute d'Évasion.
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0: Kelly Swims en tournée estivale, mais pas par la France. Bon, dommage.
1: Ah, mais j'espère que vous aurez l'occasion de le voir, qu'il fera une petite date en France, parce que franchement, sur scène, ça a l'air d'être incroyable.
0: Exactement. À suivre, toujours plus de tubes.
1: Avec Dua Lipa qui arrive.
0: Juste après, quelques idées sorties, 6h25.
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3: Ce week-end, au Stade de France, il se produira en concert pour 4 dates, mercredi, vendredi, samedi et dimanche. Ces concerts se sont programmés dans le cadre de sa tournée des stades, une tournée baptisée After Hours Till Dawn 2026. The Weeknd interprétera en live les titres de son album After Hours. Il vous réservera un show audacieux avec une mise en scène immersive. Début des concerts à 20h, info et billetterie sur stadedefrance.com. C'est parti pour Paris-Plage 2026. Au programme, transat, palmiers, baignades, activités sportives, détente, loisirs et animations en accès libre et gratuit jusqu'au 30 août. Paris-Plage s'installe dans 3 spots parisiens, le bassin de la Villette, le canal Saint-Martin et le parc Rive de Seine. Pour cette 25e édition, Paris-Plage passe en mode US pour célébrer le 250e anniversaire de l'indépendance des États-Unis. De nombreux événements qui mettront en valeur la culture américaine. Plus d'infos sur paris.fr. Bonne journée sur Évasion.
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0: Dualipa sur Évasion, excellent réveil, bon début de journée.
1: Exactement, il est déjà 6h30, on se réveille en douceur et en musique avec Maroon 5 qui arrive dans un instant.
0: Après les infos.
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3: Bonjour à tous, Marine Le Pen sera candidate à l'élection présidentielle. La chef de file du RN l'a annoncé hier soir, malgré sa condamnation en appel pour détournement de fonds publics dans l'affaire des faux assistants parlementaires du Front et Rassemblement National. Elle se pourvoit en cassation et devrait échapper ainsi au port du bracelet électronique, ce qui lui permettrait de faire campagne. Ce sont aujourd'hui près de 70 départements qui se retrouvent en vigilance orange canicule, contre 61 hier. Elle gagne du terrain vers le nord et l'est de la France. Encore épargnée pour le moment, cette deuxième vague de grosse chaleur en 3 semaines pose aussi problème pour les ressources en eau. Après la première vague fin juin, plus de la moitié des nappes phréatiques se trouvent déjà à un niveau inférieur au normal. Près d'un fumeur sur 5 jette encore ses mégots par la fenêtre de sa voiture. Un geste très dangereux, comme nous le rappellent les incendies pendant l'été. C'est pourquoi l'opération slash stop mégot est de retour pour la 6e année. Démarré le week-end dernier, le dispositif itinérant fera étape sur 10 aires d'autoroute en direction de l'arc méditerranéen, de la façade atlantique et dans le centre de la France jusqu'au 8 août. Afin de sensibiliser les automobilistes, 25 000 cendriers de poche seront également offerts. 3 milliards d'euros d'économies supplémentaires sur le budget de l'État et de la sécurité sociale. Le gouvernement l'a dévoilé hier. Il le justifie en grande partie lié aux mesures d'aide déployées depuis avril. Un policier ou un gendarme qui utiliserait son arme à feu considéré en état de légitime défense. C'est le texte adopté hier soir en première lecture par l'Assemblée nationale. Les députés de gauche dénoncent un permis de tuer. La proposition de loi doit maintenant être examinée par le Sénat. La justice compte agir rapidement dans l'affaire Jubilard. Après les aveux de Cédric Jubilard, il a reconnu lundi avoir tué sa femme Delphine, disparue en 2020. Une magistrate a été désignée afin de procéder à tous les actes qui seraient utiles à la manifestation de la vérité. Près de 6,5 millions de personnes ont visité la caverne du Pont-Neuf à Paris. L'installation de JR en hommage à l'artiste Christo. Elle est restée accessible 40 jours, du 20 mai au 28 juin. Parmi les visiteurs, de nombreux touristes étrangers. Et puis le Danois Mats Pedersen a remporté hier la 4e étape du Tour de France, entre Carcassonne et Foix, au terme d'une échappée à 30 puis 10 coureurs. Tadej Pogacar a finalement laissé son maillot jaune de leader au Norvégien Trine Torstein. La 5e étape reliera cet après-midi Lannemezan à Pau.
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1: Le soleil sera toujours aussi présent aujourd'hui en France, jusqu'à 26 degrés ce matin attendu en Île-de-France. Dans l'après-midi, les températures vont encore bien augmenter, jusqu'à 33 degrés attendus pour la capitale. On attend la même température près de Rouen. Il fera 1 degré supplémentaire au Havre et jusqu'à 34 degrés sont attendus également à Troyes. Je vous souhaite à tous un excellent mercredi à l'écoute d'Évasion.
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0: Très bon début de journée à l'écoute d'Évasion. La roue de l'été qui va tourner avant la fin de l'émission. L'horoscope dans un instant avec le signe du jour, les lions. Mais d'abord, Amir à suivre sur Évasion. Il est 6h33.

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0: Avec Amir, à l'imparfaite.
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1: Être dentiste, c'est poser de jolis sourires sur le visage des gens. Et lui, il a préféré le faire en musique. C'était Amir sur Évasion.
2: Il y en a beaucoup des artistes qui devaient être dentistes et finalement, ça devient des artistes.
1: Ah, mais oui, c'est fou.
2: Je pense à Marine.
1: Ah ouais, c'est dingue.
2: Qui continue d'écrire sa thèse d'ailleurs, donc bon courage à elle.
1: Allez, tu peux le faire, Marine.
2: Oui, on croit en toi et on va t'écouter.
1: Mais pas tout de suite.
2: Pas tout de suite.
1: Il y aura Angèle dans un instant et l'horoscope du jour.
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1: Les béliers.
2: C'est le bon moment pour lancer un projet qui vous trotte dans la tête.
1: Ah, les taureaux.
2: Une discussion en famille ou entre amis pourrait vous faire beaucoup de bien.
1: Gémeaux.
2: Votre bonne humeur est contagieuse.
1: Les cancers.
2: Faites confiance à votre intuition, elle ne vous trompera pas.
1: Et voici le signe du jour de ce mercredi, les lions.
2: Vous êtes sous les projecteurs, votre charisme attire les regards.
1: Les vierges.
2: L'organisation sera votre meilleur atout.
1: Balance.
2: Accordez-vous un moment rien que pour vous.
1: Scorpion.
2: Une bonne nouvelle pour arriver plus vite que prévu.
1: Sagittaire.
2: Un changement de routine vous fera le plus grand bien.
1: Capricorne.
2: Continuez sur votre lancée, vous êtes sur la bonne voie.
1: Et Verseau.
2: Votre créativité est en pleine effervescence.
1: Et les poissons.
2: Les émotions sont au rendez-vous.
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0: Angèle sur Évasion et apparemment elles étaient à Seattle pour le match de la Belgique.
1: Elles étaient ?
0: Avec sa copine.
1: Ah, oh bah trop sympa. Bah, en plus, elles doivent être contentes parce qu'elles ont très bien joué. Enfin bon, c'est pas elles qui ont joué, mais leur équipe a très bien joué.
0: Apparemment, elles ont fait du bruit, voilà. Ah. J'aime bien l'info. Je trouve ça rigolo. À suivre Taylor Swift dans un instant. Et puis les infos, la météo, ça arrive à 7h pile sur Évasion.
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29: C'est un extrait de Summer.

0: les 7h. On se réveille en musique avec David Guetta qui arrive dans quelques instants.
1: Ce sera après les infos, la météo. Bon mercredi à tout le monde.
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4: Bonjour à tous, Marine Le Pen sera candidate à l'élection présidentielle. La chef de file du RN l'a annoncé hier soir, malgré sa condamnation en appel pour détournement de fonds publics dans l'affaire des faux assistants parlementaires du Front et Rassemblement National. Elle se pourvoit en cassation et devrait échapper ainsi au port du bracelet électronique, ce qui lui permettrait de faire campagne. Ce sont aujourd'hui près de 70 départements qui se retrouvent en vigilance orange canicule, contre 61 hier. Elle gagne du terrain vers le nord et l'est de la France. Encore épargnée pour le moment, cette deuxième vague de grosse chaleur en 3 semaines pose aussi problème pour les ressources en eau. Après la première vague fin juin, plus de la moitié des nappes phréatiques se trouvent déjà à un niveau inférieur au normal. Près d'un fumeur sur 5 jette encore ses mégots par la fenêtre de sa voiture. Un geste très dangereux, comme nous le rappellent les incendies pendant l'été. C'est pourquoi l'opération slash stop mégots est de retour pour la 6e année. Démarré le week-end dernier, le dispositif itinérant fera étape sur 10 aires d'autoroute en direction de l'arc méditerranéen, de la façade atlantique et dans le centre de la France jusqu'au 8 août. Afin de sensibiliser les automobilistes, 25 000 cendriers de poche seront également offerts. 3 milliards d'euros d'économies supplémentaires sur le budget de l'État et de la sécurité sociale. Le gouvernement l'a dévoilé hier. Il le justifie en grande partie lié aux mesures d'aide déployées depuis avril. Un policier ou un gendarme qui utiliserait son arme à feu, considéré en état de légitime défense. C'est le texte adopté hier soir en première lecture par l'Assemblée nationale. Les députés de gauche dénoncent un permis de tuer. La proposition de loi doit maintenant être examinée par le Sénat. La justice compte agir rapidement dans l'affaire Jubilard. Après les aveux de Cédric Jubilard, il a reconnu lundi avoir tué sa femme Delphine, disparue en 2020. Une magistrate a été désignée afin de procéder à tous les actes qui seraient utiles à la manifestation de la vérité. Près de 6,5 millions de personnes ont visité la caverne du Pont-Neuf à Paris. L'installation de JR en hommage à l'artiste Christo. Elle est restée accessible 40 jours, du 20 mai au 28 juin. Parmi les visiteurs, de nombreux touristes étrangers. Et puis le Danois Mats Pedersen a remporté hier la 4e étape du Tour de France, entre Carcassonne et Foix, au terme d'une échappée à 30 puis 10 coureurs. Tadej Pogacar a finalement laissé son maillot jaune de leader au Norvégien Trine Torstein. La 5e étape reliera cet après-midi Lannemezan à Pau.
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0: Le soleil sera toujours aussi présent aujourd'hui en France, jusqu'à 26 degrés ce matin attendu en Île-de-France. Dans l'après-midi, les températures vont encore bien augmenter, jusqu'à 33 degrés attendus pour la capitale. On attend la même température près de Rouen. Il fera 1 degré supplémentaire au Havre et jusqu'à 34 degrés sont attendus également à Troyes. Je vous souhaite à tous un excellent mercredi à l'écoute d'Évasion.
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1: Bonjour.
0: Il est 7h03, on se réveille. Joe qui arrive dans quelques instants sur Évasion.
1: Et David Guetta, Jennifer Lopez tout de suite, Summit Tonight. Bienvenue.

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2: Eh oui, bonjour, bienvenue.
3: Et salut à tous, nous sommes le 8 juillet, on est ravis d'être avec vous aujourd'hui. Nous fêtons les Thibauts, alors bonne fête à vous tous. Et c'est la sortie officielle de Vaiana en live action au cinéma aujourd'hui.
4: Si tu acceptes de le rapporter, tu seras pour tout le monde un vrai héros.
5: Oui, c'est toi le meilleur, regardez ses cheveux, on dirait de la soie.
6: C'est vrai que j'ai de très beaux cheveux.
2: Avec The Rock, ça lui va bien je trouve.
3: Oui c'est vrai, il est parfait dans le rôle.
2: C'est très drôle. Aujourd'hui, c'est l'anniversaire aussi de Maya Hawke, qu'on a vu notamment dans Stranger Things. Elle a 28 ans, c'est la fille de Matt Herman. Et Sandy Valentino fête son anniversaire, elle chantait ça. 53 ans aujourd'hui, voilà, joli souvenir.
3: Ça fait très été, je trouve, ça met dans une bonne ambiance. L'actrice Claire Kem fête ses 51 ans et l'ange gardien préféré des Français, Mimi Mathy, a 69 ans.
2: Une vie incroyable, t'imagines, ange gardien, comme ça tu changes de vie.
3: T'as juste à claquer des doigts et ça y est.
2: Ouais, trop bien. Philippe Vasseur fête ses 60 ans, c'était José dans Hélène et les garçons, mais aussi dans les mystères de l'amour, ça continue. Et vous nous avez contacté aussi, comme Jeanne par exemple, de Flixcourt.
3: Elle a un petit message à faire passer à un certain Anthony. Joyeux anniversaire Anthony pour tes 29 ans, mon filleul, grosse pensée pour toi.
2: On a reçu aussi un mot d'Olivier Despernon.
3: Alors lui, pour sa femme Sylvie, joyeux anniversaire à ma merveilleuse femme, je t'aime fort.
2: En ce moment, c'est la Fashion Week jusqu'au 9 juillet. Justement, on vous parle de l'accessoire tendance spéciale canicule.
3: Et vous allez voir, l'objet va vous étonner. Enfin, l'objet.
2: Oui.
3: Le vêtement va vous étonner.
2: Ce sera l'actu en plus après Joe. Il est 7h12.

0: écoutez Évasion, il est 7h14. 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
2: Pendant la canicule, ce n'est pas un maillot de bain ou une paire de sandales qui affole les fashions, mais bien une banane. Alors pas n'importe laquelle, elle est signée Picard. Improbable, depuis quelques jours, l'accessoire vendu à seulement 7,50€ s'arrache comme des petits pains et est régulièrement en rupture de stock. Alors pourquoi ? Déjà parce qu'elle est super stylée avec un effet arc-en-ciel et qu'en plus elle garde au frais vos boissons ou petits snacks avec sa doublure isotherme.
0: Ah oui, donc c'est comme un sac...
2: Oui, en tout petit que tu gardes, et en plus, franchement, c'est stylé. Donc, joindre l'utile à l'agréable.
0: Trop bien, puis 7€, ça va, c'est pas cher.
2: 7,50€, non, franchement, bah, juste, il va falloir les trouver parce qu'en ce moment, c'est en rupture de stock.
0: Aïe, aïe, aïe. Bah, voilà. Écoutez, bon courage, un peu comme un ventilateur, rupture de stock.
2: Ouais.
0: Courage à mes parents qui en cherchent partout. Bruno Mars, dans un instant. 7h16.
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0: Bruno Mars sur Évasion qui est au Stade de France il n'y a pas si longtemps et ce soir ce sera The Weeknd.
1: Exactement, mais c'est incroyable, ils se sont tous enchaînés, il y avait David Guetta également, j'ai hâte de voir quel sera le prochain artiste.
0: C'est ce soir après-demain les 11 et 12 juillet également, c'est fou.
1: Tous ceux qui ont leur place, n'hésitez pas à vous envoyer plein de vidéos, vous taguez Évasion, comme ça on peut les regarder et liker.
0: Exactement, les repartager aussi.
1: Oui, comme ça c'est plus intéressant.
0: Eh ben, on vous accueille dans un instant les infos, la météo, bah tiens justement, et Jack.

0: Lady Gaga avec Bradley Cooper. Shallow sur Évasion.
1: Il est déjà 7h30, ici Théodora qui arrive dans quelques instants.
0: Ce sera juste après les infos, la météo.
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0: Avec Brice Charrier.
3: Bonjour à tous, Marine Le Pen sera candidate à l'élection présidentielle. La chef de file du RN l'a annoncé hier soir, malgré sa condamnation en appel pour détournement de fonds publics dans l'affaire des faux assistants parlementaires du Front et Rassemblement National. Elle se pourvoit en cassation et devrait échapper ainsi au port du bracelet électronique, ce qui lui permettrait de faire campagne. Ce sont aujourd'hui près de 70 départements qui se retrouvent en vigilance orange canicule, contre 61 hier. Elle gagne du terrain vers le nord et l'est de la France. Encore épargnée pour le moment, cette deuxième vague de grosse chaleur en 3 semaines pose aussi problème pour les ressources en eau. Après la première vague fin juin, plus de la moitié des nappes phréatiques se trouvent déjà à un niveau inférieur au normal. Près d'un fumeur sur 5 jette encore ses mégots par la fenêtre de sa voiture. Un geste très dangereux, comme nous le rappellent les incendies pendant l'été. C'est pourquoi l'opération slash stop mégots est de retour pour la 6e année. Démarré le week-end dernier, le dispositif itinérant fera étape sur 10 aires d'autoroute en direction de l'arc méditerranéen, de la façade atlantique et dans le centre de la France jusqu'au 8 août. Afin de sensibiliser les automobilistes, 25 000 cendriers de poche seront également offerts. 3 milliards d'euros d'économies supplémentaires sur le budget de l'État et de la sécurité sociale, le gouvernement l'a dévoilé hier. Il le justifie en grande partie lié aux mesures d'aide déployées depuis avril. Un policier ou un gendarme qui utiliserait son arme à feu, considéré en état de légitime défense, c'est le texte adopté hier soir en première lecture par l'Assemblée nationale. Les députés de gauche dénoncent un permis de tuer. La proposition de loi doit maintenant être examinée par le Sénat. La justice compte agir rapidement dans l'affaire Jubilard. Après les aveux de Cédric Jubilard, il a reconnu lundi avoir tué sa femme Delphine, disparue en 2020. Une magistrate a été désignée afin de procéder à tous les actes qui seraient utiles à la manifestation de la vérité. Près de 6,5 millions de personnes ont visité la caverne du Pont-Neuf à Paris. L'installation de JR en hommage à l'artiste Christo. Elle est restée accessible 40 jours, du 20 mai au 28 juin. Parmi les visiteurs, de nombreux touristes étrangers. Et puis le Danois Mats Pedersen a remporté hier la 4e étape du Tour de France, entre Carcassonne et Foix, au terme d'une échappée à 30 puis 10 coureurs. Tadej Pogacar a finalement laissé son maillot jaune de leader au Norvégien Trine Torstein. La 5e étape reliera cet après-midi Lannemezan à Pau.
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1: Le soleil sera toujours aussi présent aujourd'hui en France, jusqu'à 26 degrés ce matin attendu en Île-de-France. Dans l'après-midi, les températures vont encore bien augmenter, jusqu'à 33 degrés attendus pour la capitale. On attend la même température près de Rouen. Il fera 1 degré supplémentaire au Havre et jusqu'à 34 degrés sont attendus également à Troyes. Je vous souhaite à tous un excellent mercredi à l'écoute d'Évasion.
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1: Il est 7h33, vous les attendiez d'ici. Théodora, c'est tout de suite sur Évasion.
0: Et vous l'attendez aussi, l'horoscope, juste après.
1: Oui, votre rendez-vous.
0: Bienvenue, bon mercredi.

0: sans le savoir, on vient de faire un bond de 30 ans en arrière. Loveful Cardigans, la BO de Roméo et Juliette avec Leonardo DiCaprio.
1: Oh waouh.
0: Ouais.
1: On n'avait pas envie de savoir ça faisait combien de temps, parce que là vraiment on se prend une petite claque gentillette quoi.
0: Eh oui, super film des années 90 et super BO aussi.
1: C'est vrai, franchement on en a profité là.
0: Dans un instant,
1: on va avoir votre horoscope, le rendez-vous que vous attendez le plus.
0: Et Vita avant 8h.
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0: Les béliers.
1: C'est le bon moment pour lancer un projet qui vous trotte dans la tête.
0: Ah, les taureaux.
1: Une discussion en famille ou entre amis pourrait vous faire beaucoup de bien.
0: Gémeaux.
1: Votre bonne humeur est contagieuse.
0: Les cancers.
1: Faites confiance à votre intuition, elle ne vous trompera pas.
0: Et voici le signe du jour de ce mercredi, les lions.
1: Vous êtes sous les projecteurs, votre charisme attire les regards.
0: Les vierges.
1: L'organisation sera votre meilleur atout.
0: Balance.
1: Accordez-vous un moment rien que pour vous.
0: Scorpion.
1: Une bonne nouvelle pour arriver plus vite que prévu.
0: Sagittaire.
1: Un changement de routine vous fera le plus grand bien.
0: Capricorne.
1: Continuez sur votre lancée, vous êtes sur la bonne voie.
0: Les Verseaux.
1: Votre créativité est en pleine effervescence.
0: Et les poissons.
1: Les émotions sont au rendez-vous.
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0: Écoutez, ça fait mal, 7h47 sur Évasion. Bonjour, bienvenue.
1: Et ce qui va nous faire du bien pour le coup, ça va être vos petits messages.
0: Alors,
1: on va les lire. On commence avec celui de Fanny de Brie-Comte-Robert. Pas de match aujourd'hui, je vais enfin pouvoir regarder la télé tranquille. Et Lana Devry, si quelqu'un a des recettes pendant la canicule, je suis preneuse, je ne sais plus quoi manger.
0: Hein, mais pareil.
1: Mais à part manger cru ou des salades, franchement, ça devient compliqué.
0: Je fais que ça.
1: C'est vrai?
0: Ouais, je te promets. Écoutez, envoyez-nous tout ça à l'ex-soirée dans un instant.
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0: C'est un extrait d'Olivia Dean, Man I Need sur Évasion.
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2: Bonjour, bienvenue.
3: Il est 8h et c'est Tamim Pala qu'on retrouve dans quelques instants sur Évasion.
2: Voici les infos et la météo de ce mercredi 8 juillet.
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3: Avec Brice Charrier. Bonjour Brice.
5: Bonjour à tous. 67 départements se retrouvent en vigilance orange canicule aujourd'hui. C'est 6 de plus qu'hier. Elle gagne du terrain vers le nord et l'est de la France. Encore épargnée pour le moment. Cette deuxième vague de grosse chaleur en 3 semaines pose aussi problème pour les ressources en eau. Après la première vague fin juin, plus de la moitié des nappes phréatiques se trouvent déjà à un niveau inférieur au normal. Marine Le Pen a annoncé hier soir sa candidature à l'élection présidentielle malgré sa condamnation en appel pour détournement de fonds publics dans l'affaire des faux assistants parlementaires du Front et Rassemblement National. La chef de file du RN se pourvoit en cassation et devrait échapper ainsi au port du bracelet électronique, ce qui lui permettrait de faire campagne. Après le bac hier, c'est au tour du brevet des collèges. Les résultats commencent à tomber aujourd'hui, mais ils seront dévoilés sur 3 jours jusqu'à vendredi. Elles sont concernées ce mercredi les académies de Mayotte, de Corse, d'Orléans-Tours, de Lille et de Strasbourg. Pour l'Île-de-France, ce sera vendredi. Un animateur d'une école maternelle parisienne a été relaxé hier. Il était accusé d'agression sexuelle sur mineur. La justice a estimé qu'il existait un doute sérieux. Le ministère public avait requis à son encontre un enferme à passer sous bracelet électronique. 3 milliards d'euros d'économies supplémentaires sur le budget de l'État et de la sécurité sociale. Le gouvernement l'a annoncé hier. Il le justifie en grande partie par les mesures d'aide déployées depuis avril. Un policier ou un gendarme qui utiliserait son arme à feu est considéré en état de légitime défense. C'est le texte adopté hier soir en première lecture par l'Assemblée nationale. Les députés de gauche dénoncent un permis de tuer. La proposition de loi doit maintenant être examinée par le Sénat. Les émissions de gaz à effet de serre ont baissé de près de 5% en un an en France. Chiffre obtenu sur le premier trimestre. Cela serait dû à l'hiver très chaud que nous avons passé, d'après le CITEPA, l'organisme chargé de l'inventaire national. Près de 6,5 millions de personnes ont visité la caverne du Pont-Neuf à Paris. L'installation de JR en hommage à l'artiste Christo. Elle est restée accessible 40 jours du 20 mai au 28 juin. Parmi les visiteurs, de nombreux touristes étrangers. Et puis le Danois Mats Pedersen a remporté hier la 4e étape du Tour de France entre Carcassonne et Foix au terme d'une échappée à 30 puis 10 coureurs. Tadej Pogacar a finalement laissé son maillot jaune de leader au Norvégien Traen Thorstein. La 5e étape reliera cet après-midi l'Amnemezan à Pau. Voilà pour l'info, tout de suite la météo.
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3: Le soleil sera toujours aussi présent aujourd'hui en France, jusqu'à 26 degrés ce matin attendu en Île-de-France. Dans l'après-midi, les températures vont encore bien augmenter, jusqu'à 33 degrés attendus pour la capitale. On attend la même température près de Rouen. Il fera 1 degré supplémentaire au Havre et jusqu'à 34 degrés sont attendus également à Troyes. Je vous souhaite à tous un excellent mercredi à l'écoute d'Évasion.
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2: Allez, bienvenue sur Évasion. Avant la fin de l'émission, on fait tourner la roue de l'été ensemble.
3: Exactement, un jeu 100% gagnant. Il est 8h03. Dans quelques instants, c'est Ariana Grande et Kenji Girac que vous retrouvez sur Évasion.
2: Juste après Tame Impala, toujours plus de tubes. C'est le grand réveil sur Évasion.

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2: Allez, bonjour, bienvenue, mercredi 8 juillet.
3: Et salut à tous, on s'étire et on démarre la journée ensemble. Nous sommes le 8 juillet, nous fêtons les Thibauts, alors bonne fête à vous tous. Et c'est la sortie de Vaiana aujourd'hui en live action au cinéma.
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0: C'est vrai que j'ai de très beaux cheveux.
1: Ah oui, c'est vrai qu'il a des très beaux cheveux. Aujourd'hui, on fête l'anniversaire de Maya Hawke qui joue dans Stranger Things. C'est la fille de Uma Thurman, elle a 28 ans. Et Sandy Valentino, en fait, c'est 53 ans, elle chantait ça.
2: Ça fait toujours penser aux vacances à l'été, je trouve. L'actrice Claire Kem fête ses 51 ans et l'ange gardien préféré des Français, Mimi Mathy, a 69 ans.
1: Et puis une petite pensée aussi à Philippe Fasseur, 60 ans, c'est José dans Hélène et les garçons. Allez, souvenirs. On a reçu des messages aussi, Jeanne de Flixcourt, par exemple.
2: Joyeux anniversaire, Anthony, pour tes 29 ans, mon filleul, grosse pensée pour toi.
1: Et puis un message aussi d'Olivier d'Épernon.
2: Alors lui, pour sa femme Sylvie, joyeux anniversaire à ma femme, je t'aime fort.
1: Oh, c'est beau.
2: Bah, c'est très mignon.
1: Et vas-y, femme.com pour souhaiter des messages aussi beaux à qui vous voulez dans un instant, le chiffre du jour.
2: Exactement. Alors aujourd'hui, on va parler de disputes.
1: D'accord.
2: Mais ça va aller, ça va être marrant.
1: Ok, ce sera prêt. Chirane et Martine Garrix sur Evasion 8h12.

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1: Et oui, on va faire tourner la roue de l'été avant 8h30 avec des séjours à gagner, des week-ends ensemble, des enceintes, des bons d'achat de 100 euros chez Spartoo.com dans un instant.
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1: Et pour ça, vous envoyez Évasion par SMS au 7 10 36. Le chiffre du jour est sur la page Facebook.
2: 39% d'entre nous disons ça pendant une dispute, à votre avis.
1: Alors là, ils ont été très créatifs. On a Mumu qui dit « Je me casse, je vais faire un tour ».
2: Waouh ! C'est pas ça, mais bon, je pense qu'on l'a déjà entendu.
1: Nathalie, c'est un peu dans le même genre, elle dit « Allez, je vais me coucher ».
2: Ah, je vais me bouger. Oh, apparemment, il faut pas se disputer. Enfin, il faut pas se disputer avant de dormir. Il faut pas se coucher fâché. Mais bon, des fois, c'est compliqué.
1: Après, la nuit porte conseil.
2: C'est vrai.
1: Et il y a Céline qui dit si tu le dis avec 6 points de suspension.
2: Ah, mais c'est hilarant. Oui, c'est un peu ça. Des fois, il vaut mieux. Bon, bref, je suis d'accord avec elle. Mais c'est pas la bonne réponse, malheureusement.
1: Ça marche. Vous êtes très créatifs. C'est très drôle. On va lire vos commentaires jusqu'à 9h et on vous donnera la réponse. D'ici là, on va voir Naïka. Peter 16, bon début de journée sur Évasion, vous disputez pas.
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1: Et tout l'été, on fait tourner la roue de l'été à tout moment de la journée.
2: Un jeu 100% gagnant, on est trop content pour cette nouveauté.
1: Effectivement, parce que vous pouvez gagner des coffrets bijoux, des Nintendo Switch 2, des bons d'achat de 100 euros sur Spartoo.com, des semaines de vacances, des entrées pour des parcs d'attractions, c'est tout ce qu'on vous souhaite.
2: Exactement, c'est ce qu'on souhaite à notre auditrice du jour, Céline Dauvillier. Bonjour Céline.
3: Bonjour à vous deux,
2: ça
3: bonjour
2: va
3: tous les auditeurs, ça va. Et vous?
2: Bah très bien, on est content de jouer avec toi, t'es dans ta voiture là.
3: Oui, j'arrive dans 2 minutes au boulot.
2: Ah bah j'espère que tu vas avoir un beau cadeau, comme ça tu commences bien la journée.
3: J'espère aussi, déjà vous avoir c'est top.
2: Oh c'est gentil
1: ça. On a un chiffre du jour sur la page Facebook, tiens, 39% d'entre nous disons ça pendant une dispute, tu dirais quoi Céline?
3: On n'a qu'à divorcer.
1: Waouh.
2: Oh waouh, Céline, tu perds pas de temps.
1: 39% c'est...
3: Oh bah si ça va pas, ça va pas hein.
2: Oh, t'as bien raison, on va pas s'embêter.
1: C'est hyper drôle. Bon, on va faire tourner la roue de l'été, tu dis stop quand tu veux, on voit sur quoi ça tombe, t'es prête?
3: Je suis prête.

0: Eh bien, félicitations Céline, tu obtiens une enceinte Lexon flottante que tu peux mettre dans ta piscine et dans ta baignoire pour écouter la musique partout où tu seras.
1: Bon, il va falloir que j'achète une piscine ou une baignoire alors.
0: Oh, même sous la douche. Tu peux quand même sous la douche, t'inquiète.
1: J'ai une douche.
2: Allez. Eh ben, tu pourras écouter Évasion sous la douche.
1: Génial, c'est top.
2: Bon, on te souhaite tout simplement une belle journée, des bonnes vacances en avance, et puis continue de faire tourner la roue de l'été avec nous. Évasion par SMS au 7 10 36. Les infos juste après Louisa Bleu Soleil sur Évasion.

0: Louisa Bleu Soleil, Soleil Bleu sur Évasion. À suivre les infos de la météo.
1: Et Damien David qui arrive avec The First Time.
0: 8h31.
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1: Avec Brice Charrier. Bonjour Brice.
3: Bonjour à tous. 67 départements se retrouvent en vigilance orange canicule aujourd'hui. C'est 6 de plus qu'hier. Elle gagne du terrain vers le nord et l'est de la France. Encore épargnée pour le moment. Cette deuxième vague de grosse chaleur en 3 semaines pose aussi problème pour les ressources en eau. Après la première vague fin juin, plus de la moitié des nappes phréatiques se trouvent déjà à un niveau inférieur au normal. Marine Le Pen a annoncé hier soir sa candidature à l'élection présidentielle malgré sa condamnation en appel pour détournement de fonds publics dans l'affaire des faux assistants parlementaires du Front et Rassemblement National. La chef de file du RN se pourvoit en cassation et devrait échapper ainsi au port du bracelet électronique, ce qui lui permettrait de faire campagne. Après le bac hier, c'est au tour du brevet des collèges. Les résultats commencent à tomber aujourd'hui, mais ils seront dévoilés sur 3 jours jusqu'à vendredi. Elles sont concernées ce mercredi les académies de Mayotte, de Corse, d'Orléans-Tours, de Lille et de Strasbourg. Pour l'Île-de-France, ce sera vendredi. Un animateur d'une école maternelle parisienne a été relaxé hier. Il était accusé d'agression sexuelle sur mineur. La justice a estimé qu'il existait un doute sérieux. Le ministère public avait requis à son encontre un enferme à passer sous bracelet électronique. 3 milliards d'euros d'économies supplémentaires sur le budget de l'État et de la sécurité sociale. Le gouvernement l'a annoncé hier. Il le justifie en grande partie par les mesures d'aide déployées depuis avril. Un policier ou un gendarme qui utiliserait son arme à feu est considéré en état de légitime défense. C'est le texte adopté hier soir en première lecture par l'Assemblée nationale. Les députés de gauche dénoncent un permis de tuer. La proposition de loi doit maintenant être examinée par le Sénat. Les émissions de gaz à effet de serre ont baissé de près de 5% en un an en France. Chiffre obtenu sur le premier trimestre. Cela serait dû à l'hiver très chaud que nous avons passé, d'après le CITEPA, l'organisme chargé de l'inventaire national. Près de 6,5 millions de personnes ont visité la caverne du Pont-Neuf à Paris. L'installation de JR en hommage à l'artiste Christo. Elle est restée accessible 40 jours du 20 mai au 28 juin. Parmi les visiteurs, de nombreux touristes étrangers. Et puis le Danois Mats Pedersen a remporté hier la 4e étape du Tour de France entre Carcassonne et Foix, au terme d'une échappée à 30 puis 10 coureurs. Tadej Pogacar a finalement laissé son maillot jaune de leader au Norvégien Traen Thorstein. La 5e étape reliera cet après-midi l'Amnemezan à Pau. Voilà pour l'info, tout de suite la météo.
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1: Le soleil sera toujours aussi présent aujourd'hui en France, jusqu'à 26 degrés ce matin attendu en Île-de-France. Dans l'après-midi, les températures vont encore bien augmenter, jusqu'à 33 degrés attendus pour la capitale. On attend la même température près de Rouen. Il fera 1 degré supplémentaire au Havre et jusqu'à 34 degrés sont attendus également à Troyes. Je vous souhaite à tous un excellent mercredi à l'écoute d'Évasion.
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0: 8h34 sur Évasion.
1: Je suis ravie, si vous êtes un petit peu patient, il se peut que mes gustas tout passent sur Évasion.
0: Et Damien David, bienvenue.

0: Ciao sur Évasion 8h40.
1: Et alors ça continue en musique avec de la bonne Rosé et Bruno Mars dans quelques instants.
0: Et puis on va lire aussi vos petites suggestions pour le chiffre du jour. C'est toujours sur la page Facebook. Vous êtes extrêmement drôle. Voici l'horoscope.
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0: Les béliers.
1: C'est le bon moment pour lancer un projet qui vous trotte dans la tête.
0: Ah, les taureaux.
1: Une discussion en famille ou entre amis pourrait vous faire beaucoup de bien.
0: Gémeaux.
1: Votre bonne humeur est contagieuse.
0: Les cancers.
1: Faites confiance à votre intuition, elle ne vous trompera pas.
0: Et voici le signe du jour de ce mercredi, les lions.
1: Vous êtes sous les projecteurs, votre charisme attire les regards.
0: Les vierges.
1: L'organisation sera votre meilleur atout.
0: Balance.
1: Accordez-vous un moment rien que pour vous.
0: Scorpion.
1: Une bonne nouvelle pour arriver plus vite que prévu.
0: Sagittaire.
1: Un changement de routine vous fera le plus grand bien.
0: Capricorne.
1: Continuez sur votre lancée, vous êtes sur la bonne voie.
0: Les Verseaux.
1: Votre créativité est en pleine effervescence.
0: Et les poissons.
1: Les émotions sont au rendez-vous.
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0: Charlotte Cardin sur Évasion. 8h46, on a reçu vos petits mots doux.
1: On commence avec celui de Fanny, elle vient de Brie-Comte-Robert. Pas de match aujourd'hui, je vais enfin pouvoir regarder la télé tranquille. Et on a Lana d'Evry. Si quelqu'un a des recettes pendant la canicule, je suis preneuse, je ne sais plus quoi manger.
0: Ah oui, on préconise beaucoup la courgette qui est beaucoup gorgée d'eau, donc ça fait du bien, voilà.
1: Et les pastèques, les fruits, les agrumes, bon.
0: Exactement. 8h46, on a un chiffre du jour assez sympa ce matin.
1: Il est toujours disponible sur la page Facebook Évasion. 39% d'entre nous disons ça pendant une dispute.
0: Je me casse, je vais faire un tour d'Imu.
1: Non.
0: Je vais me coucher, dit Nathalie.
1: Ouais, non, toujours pas.
0: Ne retourne pas la situation, je vous le dis.
1: À chaque fois, on rejette la faute sur l'autre. Non, c'est toujours pas la bonne réponse, mais vous êtes pas trop loin.
0: C'est lui qui dit « Je reste sur la banquette ce soir ».
1: Waouh, sur la banquette. Non, non, c'est pas la bonne réponse, mais c'est marrant, Sylvie.
0: On fait lit à part. La réponse avant 9h. Et Teddy Swims dans nos oreilles d'ici là.
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0: Katy Perry sur Évasion. Il est grand temps de vous donner la réponse du chiffre du jour qui est assez rigolote ce matin.
1: Exactement, 39% d'entre nous disons ça pendant une dispute.
0: Je reste sur la banquette, dit Sylvie. Il y a Evelyne qui dit « Ouais, c'est ça, t'as raison ».
1: Alors non, mais bon, c'est dans le même genre. C'est toujours pareil avec toi.
0: Oh waouh.
1: On rejette la faute sur les autres, c'est beaucoup plus simple.
0: Évidemment, toujours. Dans un instant, toujours plus de tubes et les infos sur Évasion.
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2: Il est 9h, vous êtes sur Évasion. Taylor Swift dans quelques instants.
3: Ah, ce serait pas marié, elle?
2: Oh que si.
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2: Avec Brice Charrier. Bonjour Brice.
5: Bonjour à tous. 67 départements se retrouvent en vigilance orange canicule aujourd'hui. C'est 6 de plus qu'hier. Elle gagne du terrain vers le nord et l'est de la France. Encore épargnée pour le moment. Cette deuxième vague de grosse chaleur en 3 semaines pose aussi problème pour les ressources en eau. Après la première vague fin juin, plus de la moitié des nappes phréatiques se trouvent déjà à un niveau inférieur au normal. Marine Le Pen a annoncé hier soir sa candidature à l'élection présidentielle malgré sa condamnation en appel pour détournement de fonds publics dans la affaire des faux assistants parlementaires du Front et Rassemblement National. La chef de file du RN se pourvoit en cassation et devrait échapper ainsi au port du bracelet électronique, ce qui lui permettrait de faire campagne. Après le bac hier, c'est au tour du brevet des collèges. Les résultats commencent à tomber aujourd'hui, mais ils seront dévoilés sur 3 jours jusqu'à vendredi. Elles sont concernées ce mercredi les académies de Mayotte, de Corse, d'Orléans-Tours, de Lille et de Strasbourg. Pour l'Île-de-France, ce sera vendredi. Un animateur d'une école maternelle parisienne a été relaxé hier. Il était accusé d'agression sexuelle sur mineur. La justice a estimé qu'il existait un doute sérieux. Le ministère public avait requis à son encontre un enferme à passer sous bracelet électronique. 3 milliards d'euros d'économies supplémentaires sur le budget de l'État et de la sécurité sociale. Le gouvernement l'a annoncé hier. Il le justifie en grande partie par les mesures d'aide déployées depuis avril. Un policier ou un gendarme qui utiliserait son arme à feu est considéré en état de légitime défense. C'est le texte adopté hier soir en première lecture par l'Assemblée nationale. Les députés de gauche dénoncent un permis de tuer. La proposition de loi doit maintenant être examinée par le Sénat. Les émissions de gaz à effet de serre ont baissé de près de 5% en un an en France. Chiffre obtenu sur le premier trimestre. Cela serait dû à l'hiver très chaud que nous avons passé, d'après le CITEPA, l'organisme chargé de l'inventaire national. Près de 6,5 millions de personnes ont visité la caverne du Pont-Neuf à Paris. L'installation de JR en hommage à l'artiste Christo. Elle est restée accessible 40 jours du 20 mai au 28 juin. Parmi les visiteurs, de nombreux touristes étrangers. Et puis le Danois Mats Pedersen a remporté hier la 4e étape du Tour de France entre Carcassonne et Foix, au terme d'une échappée à 30 puis 10 coureurs. Tadej Pogacar a finalement laissé son maillot jaune de leader au Norvégien Traen Thorstein. La 5e étape reliera cet après-midi Lannemezan à Pau. Voilà pour l'info, tout de suite la météo.
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2: Le soleil sera toujours aussi présent aujourd'hui en France, jusqu'à 26 degrés ce matin attendu en Île-de-France. Dans l'après-midi, les températures vont encore bien augmenter, jusqu'à 33 degrés attendus pour la capitale. On attend la même température près de Rouen. Il fera 1 degré supplémentaire au Havre et jusqu'à 34 degrés sont attendus également à Troyes. Je vous souhaite à tous un excellent mercredi à l'écoute d'Évasion.
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3: Il est 9h03.
2: Et c'est Taylor Swift ce qu'on retrouve tout de suite sur Évasion.
3: Eh bien écoutez, bonjour.
6: Bonjour.
3: Ah bah tiens, mais
2: Cyril, c'est déjà là.
3: Mais oui. Eh bah écoute, Taylor Swift et Cyril, c'est parti.

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1: Le dernier Amir extrait de son album C'est Amir, où il se livre beaucoup. Un album très intime et on aime bien ça. Bonjour Cyril.
2: Bonjour.
1: Coucou à tous les deux. Ça va?
2: Bah super bien, le milieu de semaine, ça y est.
1: Et puis bientôt les vacances pour toi.
2: Bah oui, c'est à la fin de la semaine.
1: Tu m'étonnes qu'il est content le Cyril.
2: Ah oui.
1: Avec la roue de l'été qui va tourner.
2: Oui, on va s'inscrire à 10h10 et 11h10, une roue de l'été avec plein de cadeaux à l'intérieur. Ça peut aller de la place de ciné, des places de ciné pour la famille, ou alors carrément des vacances, justement, t'en parlais.
1: Oh.
2: Il y a des vacances à gagner dans la roue de l'été.
1: Bah écoutez, faites la tournée, il faudra juste dire stop au bon moment.
2: Oui, criez stop.
1: Criez de la voix. David Guetta dans un instant. Et nous, on fera tourner la roue de l'été demain matin aussi, Émilie.
3: Et oui, on a hâte. À demain, bisous à tous.
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que des tubes sur Evasion avec bien sûr l'immense classique de Michael Jackson, Black or White à l'instant. C'est Cyril, je suis très content de vous accompagner ce mercredi matin, que ce soit au travail, en vacances, en train de garder des enfants peut-être. Attention, beaucoup de soleil, beaucoup de chaleur encore prévu aujourd'hui et beaucoup de tubes, mais ça c'est bien. Shakira, Zoo ou encore Miley Cyrus sur Evasion avec Dream As One.

0: Ben Gézirac avec Andalous sur Évasion.
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0: L'été, c'est le moment de se poser, de se vider la tête et parfois de rattraper le temps perdu. Peut-être que vous n'avez pas eu le temps d'écouter les dernières interviews Évasion. Dans ce cas, évasionfm.com, menu podcast pour trouver à notre micro Ambre, Dr Yaro, Joseph Kamel, Daisy et Six qu'on avait reçus pendant le concert Évasion.
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0: Eh oui, on pense à vous. Hein. Lui aussi, Pierre Demar, après Bruno Mars sur Évasion. Passez une belle matinée dans la région.
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0: nouvelle vague de tubes sur Évasion avec Joe, Alec Benjamin, Lily Allen, Alex Warren et puis la roue de l'été pour gagner des cadeaux dans un instant.
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0: Merci Lily, merci Ours. 22 sur Évasion.
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0: Ah, vous l'attendez, je le sais. Le moment de la roue de l'été Évasion. Alors, on va pas la faire tourner tout de suite, mais elle va tourner avant midi, ça c'est sûr. Là, c'est le moment de s'inscrire pour essayer de gagner du cadeau. Je vais peut-être vous repasser un coup de fil par la suite. 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

0: 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Pendant que je vous envoie la suite des tubes, il y aura Angèle, Weezer, Freya Raidins ou encore Tamim Pala pour commencer cette nouvelle demi-heure musicale.
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Le début des années 2000 avec Weather sur Evasion, Island in the Sun. Des soleils, il va y en avoir aujourd'hui sur toute la région. Beaucoup de chaleur aussi. J'étais en train de regarder les destinations préférées des Français cet été. Et on retrouve dans le classement plusieurs villes de montagne, ce qui peut se comprendre avec la chaleur actuelle. Gérardmer, Chamonix ou encore Aix-les-Bains. Aix-les-Bains, c'est super beau. Je sais pas si vous connaissez tous, mais en tout cas, il y a le lac du Bourget. C'est juste au bord du lac. Décor parfait avec les montagnes. Et franchement, de quoi se détendre, et c'est un paysage de carte postale en quelque sorte. Hein. This is Theodora, Harry Styles et Angèle. On voyage en musique sur Evasion ce matin avec What You Want maintenant. Toujours plus de tubes.

0: Dido avec Thank You sur Évasion. Toujours plus de tubes. Toujours plus de foot en ce moment avec le mondial, forcément. Demain, la France va affronter le Maroc. Vendredi, l'Espagne face à la Belgique. Samedi, la Norvège qui va rencontrer l'Angleterre. Et puis, on a la dernière affiche du dernier quart de finale. Argentine-Suisse. Ça n'a pas été facile pour les Argentins face à l'Égypte. À un moment donné, j'ai cru que les Égyptiens allaient passer. Et puis, la Suisse aussi, ça s'est joué à pas grand-chose avec la Colombie. Temper City et Naika, c'est ce qu'on écoute après vos sorties dans la région sur Évasion.
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2: Une 19e édition pour l'été du canal au fil du canal de l'Ourcq. Vous avez jusqu'au 9 août pour profiter de cet événement qui propose chaque week-end un programme d'animation, d'activités et de manifestations festives proposées par 17 villes de Seine-Saint-Denis. Au programme cette année, activités nautiques, croisières thématiques, spectacles, concerts, bals, ateliers. Vous pourrez aussi profiter de zones de baignade. Des navettes fluviales vous permettront de circuler entre les différents pôles d'animation. Plus d'infos sur tourisme93.com. Un festival gratuit au musée du Quai Branly. Jardin d'été est de retour jusqu'au 2 août. Il propose un mois d'activités pour découvrir le monde animal dans le musée et son jardin avec une programmation répartie sur toute la semaine. Quiz le mardi et vendredi, découverte le mercredi, ciné en plein air le jeudi, atelier créatif le samedi, conte le dimanche et balade verte tout le week-end. Un programme pour toute la famille et les enfants dès 6 ans. Info et billetterie sur quaibranly.fr.
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0: Les tubes évasion rayonnent dans toute la région. Teddy Swims, Camila Cabello, Shawn Mendes et Vita pour ouvrir l'heure. C'est Ça fait mal. Bonne matinée.
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0: Tout l'été, les tubes tournent sur Évasion, la roue aussi. Hein.
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0: Dans 30 minutes, j'accueille l'un ou l'une d'entre vous à l'antenne. Le but sera tout simple, crier stop pour arrêter cette roue. On va découvrir ensemble le cadeau en question, vu que toutes les cases sont gagnantes. C'est ça la bonne nouvelle. Une fois que vous êtes à l'antenne, vous ne pouvez pas perdre. Week-end insolite, bonspartout.com 200 euros, des coffrets, les interchangeables, des vacances, place pour des parcs d'attractions, par exemple, dans cette roue. Allez-y, laissez-vous tenter en envoyant maintenant Évasion au 7-10-36 par SMS. Évasion dans le message à envoyer par SMS au 7-10-36. Amel Bent en classique avec Ma Philosophie et Taylor Swift, votre playlist de l'été, c'est celle d'Évasion.
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Toujours plus de tubes avec Grand Corps Malade et Louane. Je vais en profiter pour saluer toutes celles et ceux qui sont actuellement en vacances. Par exemple, Émilie, avec qui j'ai discuté là sur le WhatsApp Évasion. Elle nous écoute sur l'appli Évasion du côté de Saint-Jean-de-Luz. Bah, vous voyez, vous pouvez être en bord de mer ou loin de chez vous et en train d'écouter Évasion. Merci aussi à Leslie qui nous a envoyé une photo de son séjour en camping Omer Vacances. Séjour qu'elle a remporté, bien sûr, sur Évasion. Toujours plus de tubes avec Ed Sheeran et Martin Garrix tout de suite.

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1: Amir, à l'imparfaite sur Évasion, je vous propose Shakira Daïdaï et David Guetta Jennifer Lopez. C'est dans quelques secondes. Allez, tout de suite la roue.
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1: Et on joue avec Laure de Péronne. Bonjour Laure.
3: Bonjour.
1: Bienvenue sur Évasion. Tu es assistante maternelle dans la vie, pas encore en vacances?
3: Pas encore.
1: C'est dans combien de temps?
3: Début août.
1: Ah bah oui, allez, quelques semaines et ça va le faire.
3: Y a pas de soucis.
1: Bon, devant toi Laure, une roue. J'espère que tu as de la voix parce que le principe il est tout simple, c'est de crier pour l'arrêter. Et ensuite tu gagnes un cadeau. Tu t'en sens capable?
3: Je m'en sens capable.
1: Il y a de tout dans cette roue, aussi bien des coffrets de bijoux, des places de ciné, que des vacances ou consoles de jeux. On a des places en parc d'attractions, des bons cadeaux de 100 euros à dépenser chez Spartoo.com. En plus, ce sont les soldes d'été. Allez, je t'écoute, c'est à toi de faire stop à l'antenne pour arrêter la roue. Laure, tu te donnes tout ce que t'as. Je crois qu'elle a vraiment tout donné, même le réseau a saturé. Hein. Alors, qu'est-ce qu'on a aujourd'hui? Tu seras à l'heure pour tes vacances, alors. Moi, ah je te bon le dis. Non, c'est un joli coffret, les interchangeables avec une montre à l'intérieur que tu vas pouvoir porter pour tes congés. Bravo, Laure.
3: Super.
1: Ben voilà. Bon, les vacances approchent et puis voilà, t'as un cadeau qui va arriver dans les prochaines semaines. C'est cool, ça.
3: C'est génial. Merci beaucoup.
1: Mais de rien, on t'envoie ça très vite à la maison. Tu reviens quand tu veux, Laure. C'était un grand plaisir.
3: Merci beaucoup, bonne journée.
1: Bonne journée et courage pour le travail. J'espère que vous avez la clim, vous qui bossez là en ce moment, parce que c'est encore une chaude semaine. La roue de l'été, elle peut tourner à tout moment. Petit, gros cadeau, il y a de tout. Vous vous inscrivez par SMS, Évasion, au 7 10 36. On la fera retourner cet après-midi. David Guetta, Jennifer Lopez, dans la machine Évasion, après l'info job.
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4: Une entreprise de distribution postale recrute un facteur ou une factrice au Havre. Vous effectuerez le tri du courrier et la distribution sur tournée. Le permis B est obligatoire et une bonne condition physique est demandée. Alors si jamais vous êtes intéressé par cette offre d'emploi et que vous souhaitez postuler, vous pouvez le faire en ligne en vous rendant sur laposte.fr. Un établissement de santé recrute une aide-soignante pour accompagner les patients dans les soins quotidiens et le confort. Travaille en équipe avec les infirmiers. Diplôme d'État obligatoire. Alors si jamais vous êtes intéressé par cette offre d'emploi, que vous êtes disponible rapidement et que vous souhaitez avoir plus d'informations sur cette dernière, je vous invite à vous rendre directement sur emploi-hôpital.fr. Vous pouvez également postuler en ligne.
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0: Segal, le bruit des vagues, Évasion en toile musicale ce midi, bel été à tous avec James Blunt, Léa Passy ou encore Bruno Mars.
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0: La pause du midi avec Évasion dans les oreilles, c'était Damiano David. Et devant les yeux, peut-être le téléphone, là, en train de prendre un petit sandwich. Vous pouvez nous rejoindre sur les réseaux sociaux, Radio Évasion sur TikTok et Instagram. Regardez pourquoi pas le dernier vlog concernant le concert qu'on a fait la semaine dernière. C'est sur notre Instagram et notre compte TikTok. Clara Luciani ou encore Alex Warren à venir sur Évasion. Toujours plus de tubes.
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The Weeknd sur Évasion, toujours plus de tubes ce mercredi midi, en destination du week-end peut-être pour certains. Bon, je sais, oui, on est que mercredi, mais faut déjà y penser. Alors avec la chaleur, c'est pas évident, c'est sûr. Sinon, bah, pour être à la fraîche, vous écoutez Évasion le matin. Et là, c'est frais, Mathieu et Émilie, entre 6h et 9h30 avec des cadeaux à gagner dans la roue de l'été demain matin. Coldplay, Charlotte Cardin, c'est la suite des tubes sur Évasion.

0: Belle journée avec Évasion. Taylor Swift à l'instant. Avant 13h, elle est arrivée d'Anthony. Je vous passe Ambre, la gagnante de la Star Academy, qu'on avait interviewée à l'occasion du concert Évasion. L'interview est à retrouver sur evasionfm.com dans la section podcast. Et aussi celle de Daisy, Joseph Kamel, de Dr Yarrow ou encore de Six. Hein, allez-y, allez y faire un tour. Ambre, derrière Tamim Pala et vos sorties sur Évasion. Salut!
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2: Ce week-end, au Stade de France, il se produira en concert pour 4 dates, mercredi, vendredi, samedi et dimanche. Ces concerts se sont programmés dans le cadre de sa tournée des stades, une tournée baptisée After Hours Till Dawn 2026. The Weeknd interprétera en live les titres de son album After Hours. Il vous réservera un show audacieux avec une mise en scène immersive. Début des concerts à 20h, info et billetterie sur stadedefrance.com. C'est parti pour Paris-Plage 2026. Au programme, transat, palmiers, baignade, activités sportives, détente, loisirs et animations en accès libre et gratuit jusqu'au 30 août. Paris-Plage s'installe dans 3 spots parisiens, le bassin de la Villette, le canal Saint-Martin et le parc Rive de Seine. Pour cette 25e édition, Paris-Plage passe en mode US pour célébrer le 250e anniversaire de l'indépendance des États-Unis. De nombreux événements qui mettront en valeur la culture américaine. Plus d'infos sur paris.fr. Bonne journée sur Évasion.
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0: merci de nous rejoindre et bon début d'après-midi. Il est 13h avec tout de suite Sam Smith ou encore Naika sur Évasion.
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0: accompagner jusqu'à 16h. J'espère que vous allez bien. Pensez une nouvelle fois à bien vous hydrater, à prendre soin des personnes les plus fragiles parce qu'il fait une nouvelle fois chaud. Hein. Bon, la roue de l'été, elle est là. On aura l'occasion d'en parler dans les prochaines minutes. Et puis, il y a tout de suite une demi-heure de tube en non-stop hein, avec Luan ou encore Teddy Swims sur Évasion partout sur la région.
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bel été et bonnes vacances en plein cœur de cette demi-heure de tube en non-stop sur Évasion partout sur la région. La suite, c'est avec Joe. Et dans quelques minutes, je lancerai une session d'inscription pour la roue de l'été.

0: Allez, vas-y, on toujours plus de tubes dans la radio. Et pour vous ramener au boulot, hein, avec Angèle et Justice, à bon courage.
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0: Vous le savez, notre plaisir, c'est de vous faire plaisir toute l'année. 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Vos offres d'emploi et après il y aura Justin Nezuka ou encore la jeune Marie Taylor Swift sur Évasion.
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3: Une grande enseigne de distribution à Paris recrute une hôtesse de caisse en CDI. Vous serez chargée de l'accueil des clients, de l'encaissement des achats et de la gestion de votre poste de caisse. Le sens du service et la rigueur sont essentiels. Une première expérience est un plus, mais n'est pas obligatoire. Alors si jamais vous êtes intéressé par cette offre d'emploi, je vous invite grandement à vous rendre sur leclercdrive.fr pour tenter de postuler. Un cabinet médical situé dans le 15e arrondissement recherche une secrétaire médicale. Vous gérez les rendez-vous, l'accueil des patients, les dossiers médicaux et le standard téléphonique. Organisation et bon relationnel sont indispensables. Une expérience dans le médical est appréciée. Alors si jamais vous êtes intéressé par cette offre d'emploi, vous pouvez candidater en ligne sur Indeed.fr.
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0: mercredi 8 juillet et bon après-midi, il est 14h, à suivre Gims en duo avec Sting, après David Guetta et Jennifer Lopez.
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0: vacances, à vous qui avez la chance d'en profiter en ce moment, hein, avec Coldplay et BTS sur Evasion My Universe.
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0: Et bonjour et bienvenue à vous qui découvrez peut-être Evasion parce que vous êtes en vacances dans la région. Chez nous, c'est que des tubes. La grosse machine à tubes, c'est ici et nulle part ailleurs. Je vous le prouve tout de suite avec une nouvelle demi-heure en non-stop. Il y a Vianney avec Beau Papa ou encore Bruno.

0: Mars sur Évasion.
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Un grand merci à vous d'écouter Évasion partout dans la région et bienvenue au cœur de cette demi-heure en non-stop avec Pedro Capo. Nous sommes à la veille du quart de finale de la Coupe du Monde de football qui va opposer demain soir dès 22h la France au Maroc. Allez les Bleus et Vita maintenant sur Évasion.

0: Bon après-midi, bon milieu de semaine, hein, puisque c'est déjà mercredi, avec Amir à l'imparfaite sur Évasion. Tiens, on fait un petit point sur les cadeaux que vous pouvez retrouver à l'intérieur de cette fameuse roue de l'été qui peut tourner à n'importe quel moment de la journée. Dans cette roue de l'été, on retrouve entre autres des Nintendo Switch 2, il y a des semaines de vacances à gagner, des coffrets bijoux, des bons d'achat, des week-ends romantiques. Donc j'en passe à des meilleurs. Restez avec nous. Hein. La suite avec Rihanna ou encore Alex Warren sur Évasion.
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2: Une 19e édition pour l'été du canal au fil du canal de l'Ourcq. Vous avez jusqu'au 9 août pour profiter de cet événement qui propose chaque week-end un programme d'animation, d'activités et de manifestations festives proposé par 17 villes de Seine-Saint-Denis. Au programme cette année, activités nautiques, croisières thématiques, spectacles, concerts, bals, ateliers. Vous pourrez aussi profiter de zones de baignade. Des navettes fluviales vous permettront de circuler entre les différents pôles d'animation. Plus d'infos sur tourisme93.com. Un festival gratuit au musée du Quai Branly. Jardin d'été est de retour jusqu'au 2 août. Il propose un mois d'activités pour découvrir le monde animal dans le musée et son jardin avec une programmation répartie sur toute la semaine. Quiz le mardi et vendredi, découverte le mercredi, ciné en plein air le jeudi, atelier créatif le samedi, conte le dimanche et balade verte tout le week-end. Un programme pour toute la famille et les enfants dès 6 ans. Info et billetterie sur quaibranly.fr.
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0: la maison, au boulot, en voiture, en vacances, on est partout avec vous. Hein. Il est 15h avec tout de suite Harry Styles et Tame Impala.
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0: belles les vacances avec Évasion. Hein. C'était Master KG, Jérusalem.
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0: Bon, ce mercredi après-midi, n'oubliez pas la crème solaire. Hein. Indice 50, n'oubliez pas de bien vous hydrater également. Il fait encore très chaud. Bon, je vais vous relancer une demi-heure. Ouais, une demi-heure en non-stop avec Julien Lib ou encore Naika. Et puis au bout de cette demi-heure, une nouvelle session d'inscription pour la roue de l'été sur Évasion. Merci de votre fidélité.
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Évasion avec la playlist de l'été pour vous accompagner absolument partout en vacances. Vous êtes au cœur d'une demi-heure en non-stop à Tirana avec Martin Garrix maintenant sur Évasion.

0: le dernier Pierre Demar avec Je pense à vous sur Évasion, partout sur la région.
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0: Et juste avant de vous laisser avec Simon, hein, il arrive dès 16h, je lance une nouvelle session d'inscription pour la roue de l'été. Pour avoir une chance d'être sélectionné pour venir la tourner à n'importe quel moment de la journée, il faut être inscrit. Pour cela, vous pouvez le faire maintenant. Vous envoyez Évasion au 7-10-36. Évasion au 7-10-36, on vous rappelle si vous êtes sélectionné pour tourner la roue de l'été. Je vous laisse avec Indila et Teddy Swims et j'aurai grand plaisir à vous retrouver demain après-midi dès 13h sur Évasion. Belles vacances.
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0: Soyez les bienvenus sur Évasion. On termine l'après-midi avec Taylor Swift et Frérot de la Vega. Après un nouveau point sur l'actu, il est 16h.
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0: Avec Olivier Doyen. Bonjour Olivier.
3: Bonjour Simon, bonjour à tous. Aux électeurs de juger, Marine Le Pen a officiellement lancé sa campagne présidentielle ce mercredi à l'occasion d'un déplacement à La Flèche dans la Sarthe. La chef de file du RN a été condamnée hier en appel dans l'affaire des assistants d'eurodéputés du Front National, mais elle a indiqué ce pourvoir en cassation. Aujourd'hui, je suis éligible, a-t-elle martelé. Le texte sur la présomption de légitime défense pour les policiers et gendarmes qui feraient usage de leur arme a été adopté hier à l'Assemblée nationale. Le gouvernement a toutefois recouru à l'article 44.2 de la Constitution pour balayer les très nombreux amendements déposés par la gauche. En cas d'adoption définitive, un tir de policier serait considéré d'office comme légal et proportionné. Le gouvernement confirme le gel du point d'indice des fonctionnaires pour 2027. C'était déjà le cas l'an dernier. Les organisations syndicales ont claqué la porte des négociations avec le ministre des Comptes publics, David Amiel. Ils maintiennent l'appel national à la mobilisation pour le 29 septembre prochain. La mort d'un sapeur-pompier volontaire de 22 ans. En Savoie, le jeune caporal a été percuté par un rocher la nuit dernière alors qu'il luttait contre un feu de végétation. 30 hectares ont également été détruits. Plusieurs dizaines de feux sont en cours dans le sud, notamment dans la Drôme et les Pyrénées-Orientales. Un adolescent interpellé après une attaque armée contre un établissement scolaire en Allemagne. Le jeune homme de 16 ans aurait visé les élèves d'un collège-lycée de Bavière à Changao. Deux jeunes filles ont été grièvement blessées. On ignore pour le moment la nature de l'attaque et les motifs de l'assaillant. Le cessez-le-feu entre l'Iran et les États-Unis déjà brisé. Les combats ont repris depuis hier. Washington affirme réagir après des tirs contre trois navires commerciaux dans le détroit d'Ormuz. Des bases militaires américaines au Koweït et à Bahreïn ont été visées par l'Iran en représailles. Les premiers résultats du brevet commencent à tomber pour les 853 784 candidats inscrits. Les académies de Corse, Lille, Orléans, Tours et Strasbourg ont dévoilé aujourd'hui leurs résultats. Pour les autres, ce sera demain et même vendredi dans plusieurs académies, notamment en Île-de-France. Le Tour de France, retour sur du plat aujourd'hui avec la 5e étape et 158 km à parcourir entre Lannemezan et Pau. Hier, le Norvégien Thorstein Train a repris le maillot jaune au favori Tadej Pogacar. Dîner en solo, c'est surtout triste le lundi. Le début de semaine est le jour le plus redouté par les Français pour dîner seul, nous apprend une enquête OpinionWay pour HelloFresh. Et contrairement aux idées reçues, le repas solitaire est très courant. 4 Français sur 5 l'expérimentent plusieurs fois par mois, et pas seulement les célibataires ou les seniors. 27% des personnes en couple dînent seules au moins une fois par semaine. Un repas raccourci d'ailleurs, il dure en moyenne 17 minutes contre 28 minutes lorsqu'il est partagé avec quelqu'un d'autre. La météo, la canicule va se poursuivre demain sur de nombreux départements de la moitié nord, et cela se justifie par les températures attendues, 25 à 27 degrés le matin, 31 l'après-midi au Havre, 33 à Rouen, Paris et Troyes, le tout sous un soleil radieux, excepté le long des côtes où un petit voile nuageux persistera. Bonne fin de journée à l'écoute d'Évasion.
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0: Bon après-midi sur Evasion, c'est le moment de gagner des cadeaux tout de suite avant de retrouver David Guetta et Jennifer Lopez.
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0: Kenji et Claudio Capeo sur Évasion. Claudio Capeo qui va repartir en tournée dans toute la France à partir du mois de novembre. Tournée qui passera notamment par le Zénith de Paris. Ce sera en janvier 2027. On poursuit cette fin d'après-midi ensemble avec Damiano David après un point sur la météo.
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0: Encore une journée caniculaire au programme demain dans la région avec un soleil de plomb le matin. Au niveau des températures, on attend 16 degrés au minimum à Abbeville, 18 degrés à Troyes, 19 degrés à Rouen et 20 degrés au Havre. L'après-midi, poursuite de conditions estivales avec un beau soleil malgré quelques nuages dans le ciel. Il fera à nouveau très chaud avec au maximum 32 degrés à Saint-Quentin, 34 à Amiens et jusqu'à 35 degrés dans la capitale.
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1: Bon après-midi sur Évasion avec Amir. Évasion. Et on termine cette journée de mercredi ensemble sur Évasion avec Daisy et Joseph Kamel à suivre, les deux artistes qui étaient en interview la semaine dernière sur Évasion pour parler notamment de leur futur projet. Interview que vous pouvez retrouver en podcast à tout moment d'ailleurs sur l'appli Évasion. Daisy, Joseph Kamel avec Parker à suivre après les idées sorties dans la région.
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3: The Weeknd au Stade de France. Il se produira en concert pour 4 dates, mercredi, vendredi, samedi et dimanche. Ses concerts se sont programmés dans le cadre de sa tournée des stades, une tournée baptisée After Hours Till Dawn 2026. The Weeknd interprétera en live les titres de son album After Hours. Il vous réservera un show audacieux avec une mise en scène immersive. Début des concerts à 20h, info et billetterie sur stadedefrance.com. C'est parti pour Paris-Plage 2026. Au programme, transat, palmiers, baignades, activités sportives, détente, loisirs et animations en accès libre et gratuit jusqu'au 30 août. Paris-Plage s'installe dans 3 spots parisiens, le bassin de la Villette, le canal Saint-Martin et le parc Rive de Seine. Pour cette 25e édition, Paris-Plage passe en mode US pour célébrer le 250e anniversaire de l'indépendance des États-Unis. De nombreux événements qui mettront en valeur la culture américaine. Plus d'infos sur paris.fr. Bonne journée sur Évasion.
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0: 17h, je vous souhaite une bonne fin de journée avec Alex Morin et Coldplay à suivre après les infos sur Évasion.
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0: Avec Olivier Doyen. Bonjour Olivier.
3: Bonjour Simon, bonjour à tous. Aux électeurs de juger, Marine Le Pen a officiellement lancé sa campagne présidentielle ce mercredi à l'occasion d'un déplacement à La Flèche dans la Sarthe. La chef de file du RN a été condamnée hier en appel dans l'affaire des assistants d'eurodéputés du Front National, mais elle a indiqué se pourvoir en cassation. Aujourd'hui, je suis éligible, a-t-elle martelé. Le texte sur la présomption de légitime défense pour les policiers et gendarmes qui feraient usage de leur arme a été adopté hier à l'Assemblée nationale. Le gouvernement a toutefois recouru à l'article 44.2 de la Constitution pour balayer les très nombreux amendements déposés par la gauche. En cas d'adoption définitive, un tir de policier serait considéré d'office comme légal et proportionné. Le gouvernement confirme le gel du point d'indice des fonctionnaires pour 2027. C'était déjà le cas l'an dernier. Les organisations syndicales ont claqué la porte des négociations avec le ministre des Comptes publics, David Amiel. Ils maintiennent l'appel national à la mobilisation pour le 29 septembre prochain. La mort d'un sapeur-pompier volontaire de 22 ans. En Savoie, le jeune caporal a été percuté par un rocher la nuit dernière alors qu'il luttait contre un feu de végétation. 30 hectares ont également été détruits. Plusieurs dizaines de feux sont en cours dans le sud, notamment dans la Drôme et les Pyrénées-Orientales. Un adolescent interpellé après une attaque armée contre un établissement scolaire en Allemagne. Le jeune homme de 16 ans aurait visé les élèves d'un collège-lycée de Bavière à Schongau. Deux jeunes filles ont été grièvement blessées. On ignore pour le moment la nature de l'attaque et les motifs de l'assaillant. Le cessez-le-feu entre l'Iran et les États-Unis déjà brisé. Les combats ont repris depuis hier. Washington affirme réagir après des tirs contre 3 navires commerciaux dans le détroit d'Ormuz. Des bases militaires américaines au Koweït et à Bahreïn ont été visées par l'Iran en représailles. Les premiers résultats du brevet commencent à tomber pour les 853 784 candidats inscrits. Les académies de Corse, Lille, Orléans, Tours et Strasbourg ont dévoilé aujourd'hui leurs résultats. Pour les autres, ce sera demain et même vendredi dans plusieurs académies, notamment en Île-de-France. Le Tour de France retour sur du plat aujourd'hui avec la 5e étape et 158 km à parcourir entre Lannemezan et Pau. Hier, le Norvégien Thorstein Train a repris le maillot jaune au favori Tadej Pogacar. Dîner en solo, c'est surtout triste le lundi. Le début de semaine est le jour le plus redouté par les Français pour dîner seul, nous apprend une enquête OpinionWay pour HelloFresh. Et contrairement aux idées reçues, le repas solitaire est très courant. 4 Français sur 5 l'expérimentent plusieurs fois par mois. Et pas seulement les célibataires ou les seniors. 27% des personnes en couple dînent seules au moins une fois par semaine. Un repas raccourci d'ailleurs, il dure en moyenne 17 minutes contre 28 minutes lorsqu'il est partagé avec quelqu'un d'autre. La météo, la canicule va se poursuivre demain sur de nombreux départements de la moitié nord et cela se justifie par les températures attendues, 25 à 27 degrés le matin, 31 l'après-midi au Havre, 33 à Rouen, Paris et Troyes, le tout sous un soleil radieux, excepté le long des côtes où un petit voile nuageux persistera. Bonne fin de journée à l'écoute d'Évasion.
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0: Évasion, bonne fin de journée avec Coldplay.
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0: 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Et avant de vous passer un coup de fil, on écoute Tame Impala et Imagine Dragons.
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0: Bonne fin de journée sur Evasion. Amel Bent à suivre, la chanteuse qui a déjà annoncé 3 concerts à la salle Playel à Paris. Il faudra être patient, hein, ce sera pas avant novembre 2027. Amel Bent, elle arrive après Britney Spears. Et puis un point sur la couleur du ciel.
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0: Encore une journée caniculaire au programme demain dans la région, avec un soleil de plomb le matin. Au niveau des températures, on attend 16 degrés au minimum à Abbeville, 18 degrés à Troyes, 19 degrés à Rouen et 20 degrés au Havre. L'après-midi, poursuite de conditions estivales avec un beau soleil malgré quelques nuages dans le ciel. Il fera à nouveau très chaud avec au maximum 32 degrés à Saint-Quentin, 34 à Amiens et jusqu'à 35 degrés dans la capitale.
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0: Son titre donne envie de danser. C'était Naïka sur Évasion.
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0: Et pour jouer à la roue de l'été, on accueille Nathalie au bout du fil. Salut Nathalie.
2: Salut.
0: Comment ça va?
2: Salut. Ben, ça va super. Je suis trop contente. Vous m'ayez tiré au sort. Je suis contente. J'adore Évasion. Donc voilà, hâte de jouer avec vous.
0: Ben, ça fait plaisir. Bienvenue à toi, Nathalie. Tu nous appelles de Mormon. Et toi, t'es un petit peu dans les travaux là en ce moment, hein, c'est ça?
2: Ouais, c'est ça. On est en train de rénover un corps de ferme pour ouvrir des chambres d'hôtes cet automne dans le hameau de la Die.
0: Trop bien, les chambres d'hôtes, donc on pourra bientôt venir dormir chez toi, c'est ça?
2: Avec grand plaisir.
0: Bon bah ça fait plaisir. Bon, il y a plein de cadeaux sympas dans cette roue de l'été, Nathalie. Il y a des entrées dans des parcs d'attractions, il y a des week-ends romantiques, il y a des semaines de vacances, il y a des coffrets bijoux, il y a des consoles de jeux aussi. Nathalie, pour stopper la roue, eh bien tu me dis stop quand tu veux.
2: Ok.
0: Un stop sec, mais ça marche aussi. Et Nathalie, tu gagnes aujourd'hui une journée en famille au parc Astérix. C'est pour toi, Nathalie.
2: Génial, mon fils va être ravi. Trop bien. Trop bien.
0: Bah voilà, ça fait plaisir. Comment s'appelle ton fiston?
2: Il s'appelle Jules. Bon, il est parti en vacances là, avec ses grands-parents. Donc je crois qu'il essaie d'écouter en même temps la radio. Donc il va être trop, trop content. Et je lui fais des gros, gros bisous.
0: Alors, on le salue bien alors, Jules. Et puis encore bravo à toi, Nathalie, pour cette journée en famille au parc Astérix. On t'envoie tout ça à la maison. Et puis on te souhaite une bonne fin de journée.
2: Ça marche. Merci beaucoup.
0: À bientôt, Nathalie.
2: À bientôt.
0: Et Évasion par SMS au 71036 pour vous aussi faire tourner la roue de l'été. Et là, on va faire tourner la roue des tubes avec Jason Derulo et Angèle sur Évasion.
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0: début de soirée, il est 18h sur Évasion. Voici toute l'actu de la région. Avant de retrouver Teddy Swims, c'est Miley Cyrus.
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0: Olivier Doyen, bonsoir Olivier.
3: Bonsoir Simon, bonsoir à tous. La Cour de cassation pourrait se prononcer au plus tard, début avril 2027, sur le pourvoi formulé par Marine Le Pen, soit quelques jours avant le premier tour de l'élection présidentielle qui doit se tenir le 18 avril. Hier, la chef de file du RN a été condamnée en appel dans l'affaire des assistants d'eurodéputés du Front National. Elle a malgré tout pu lancer sa campagne présidentielle aujourd'hui. Ni soulagement ni déception, en tout cas, Jordan Bardella assure se réjouir de la candidature à la présidentielle de Marine Le Pen. Le patron du Rassemblement National veut même travailler main dans la main avec elle, dit-il. Le gouvernement confirme le gel du point d'indice des fonctionnaires pour 2027. C'était déjà le cas l'an dernier. Les organisations syndicales ont claqué la porte des négociations avec le ministre des Comptes publics, David Amiel, et ils maintiennent l'appel national à la mobilisation pour le 29 septembre prochain. Le cessez-le-feu entre l'Iran et les États-Unis, déjà brisé, les combats ont repris depuis hier. Washington affirme réagir après des tirs contre 3 navires commerciaux dans le détroit d'Ormuz. Des bases militaires américaines au Koweït et à Bahreïn ont été visées par l'Iran en représailles. Emmanuel Macron appelle au calme. Pas de livraison de repas en période de forte canicule. Uber Eats et Deliveroo annoncent qu'ils interrompront leurs services dans les départements placés en vigilance rouge canicule, mais uniquement l'après-midi entre 14h et 18h. Le ministère du Travail avait demandé aux deux plateformes de prendre des mesures pour protéger leurs livreurs. Les premiers résultats du brevet commencent à tomber pour les 853 784 candidats inscrits. Les académies de Corse, Lille, Orléans, Tours et Strasbourg ont dévoilé aujourd'hui leurs résultats. Pour les autres, ce sera demain et même vendredi dans plusieurs académies, notamment en Île-de-France. Plus de 2 ados sur 3 mentent sur leurs vacances. Ils sont 69% à avoir exagéré auprès de leurs amis pour donner l'impression d'avoir passé de meilleures vacances que ce qu'elles étaient en réalité. Les garçons, plus que les filles d'ailleurs, car 53% des adolescents ont déjà ressenti de la jalousie en voyant les vacances de leurs copains sur les réseaux sociaux. Mais les adultes ne sont pas épargnés. 40% des parents avouent eux aussi avoir déjà ressenti une pression sociale autour des vacances réussies. Et plus de la moitié se sont coupables de ne pas pouvoir offrir de meilleures vacances à leurs enfants. Le Tour de France, Olaf Koij s'impose ce mercredi au terme de la 5e étape entre Lannemezan et Pau. Une première pour le Néerlandais. Le Norvégien Thorsten Train conserve le maillot jaune. Demain, retour en montagne pour 186 km entre Pau et Gavarnie-Gèdre. Un biopic en préparation sur Louis de Funès. Le film retraçant la vie du célèbre comédien populaire sera tourné l'année prochaine et c'est Pierre Lottin qui l'incarnera. Il a été récompensé par le César du meilleur second rôle cette année pour son rôle dans le film L'étranger. La météo, la canicule va se poursuivre demain sur de nombreux départements, 72 au total, et cela se justifie par les températures attendues, 25 à 27 degrés le matin, 31 l'après-midi au Havre, 33 à Rouen, à Paris et Troyes, le tout sous un soleil radieux excepté le long des côtes où un petit voile nuageux persistera. Bonne soirée.
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0: Animals avec les Maroon 5 sur Evasion.
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0: Et passez un bon début de soirée avec nous sur Evasion. Taylor Swift nous rejoint tout de suite. La chanteuse qui s'est mariée vendredi avec son chéri, le joueur de football américain Travis Kelce. Il y a plus de 1000 invités, dont plusieurs vedettes d'Hollywood qui auraient assisté à ce gros événement qui se déroulait au Madison Square Garden à New York. Taylor Swift avec Opalite à suivre avant de retrouver Ed Sheeran sur Evasion. C'est toujours plus de tubes.
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0: Il a annoncé vouloir faire une pause dans sa carrière pour se consacrer à sa famille, à ses enfants. C'était Ed Sheeran sur Evasion et la soirée continue avec Joe et Clara Luciani après La couleur du ciel.
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0: Encore une journée caniculaire au programme demain dans la région avec un soleil de plomb le matin. Au niveau des températures, on attend 16 degrés au minimum à Abbeville, 18 degrés à Troyes, 19 degrés à Rouen et 20 degrés au Havre. L'après-midi, poursuite de conditions estivales avec un beau soleil malgré quelques nuages dans le ciel. Il fera à nouveau très chaud avec au maximum 32 degrés à Saint-Quentin, 34 à Amiens et jusqu'à 35 degrés dans la capitale.
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0: Passez une bonne soirée avec Lola Young sur Évasion.
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0: Et dans un quart d'heure, le tube des auditeurs sur Évasion. On vous laisse le contrôle de la programmation musicale. Vous choisissez le titre que vous voulez entendre à l'antenne. Pour nous faire une proposition de chanson, ça se passe maintenant sur evasionfm.com et rendez-vous à 19h pour entendre le tube des auditeurs. Avant ça, Elena avec Tout a changé. Je vous passe aussi Charlotte Cardin avec Tant pis pour elle dans la playlist Évasion.
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0: passez une bonne soirée sur Évasion. Il est 19h. Bruno Mars et Damiano David nous rejoignent très vite après les infos de la région.
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0: Olivier Doyen, bonsoir Olivier.
3: Bonsoir Simon, bonsoir à tous. La Cour de cassation pourrait se prononcer au plus tard, début avril 2027, sur le pourvoi formulé par Marine Le Pen, soit quelques jours avant le premier tour de l'élection présidentielle qui doit se tenir le 18 avril. Hier, la chef de file du RN a été condamnée en appel dans l'affaire des assistants d'eurodéputés du Front National. Elle a malgré tout pu lancer sa campagne présidentielle aujourd'hui. Ni soulagement ni déception, en tout cas, Jordan Bardella assure se réjouir de la candidature à la présidentielle de Marine Le Pen. Le patron du Rassemblement National veut même travailler main dans la main avec elle, dit-il. Le gouvernement confirme le gel du point d'indice des fonctionnaires pour 2027. C'était déjà le cas l'an dernier. Les organisations syndicales ont claqué la porte des négociations avec le ministre des Comptes Publics, David Amiel, et ils maintiennent l'appel national à la mobilisation pour le 29 septembre prochain. Le cessez-le-feu entre l'Iran et les États-Unis, déjà brisé, les combats ont repris depuis hier. Washington affirme réagir après des tirs contre 3 navires commerciaux dans le détroit d'Ormuz. Des bases militaires américaines au Koweït et à Bahreïn ont été visées par l'Iran en représailles. Emmanuel Macron appelle au calme. Pas de livraison de repas en période de forte canicule. Uber Eats et Deliveroo annoncent qu'ils interrompront leurs services dans les départements placés en vigilance rouge canicule, mais uniquement l'après-midi entre 14h et 18h. Le ministère du Travail avait demandé aux deux plateformes de prendre des mesures pour protéger leurs livreurs. Les premiers résultats du brevet commencent à tomber pour les 853 784 candidats inscrits. Les académies de Corse, Lille, Orléans, Tours et Strasbourg ont dévoilé aujourd'hui leurs résultats. Pour les autres, ce sera demain et même vendredi dans plusieurs académies, notamment en Île-de-France. Plus de 2 ados sur 3 mentent sur leurs vacances. Ils sont 69% à avoir exagéré auprès de leurs amis pour donner l'impression d'avoir passé de meilleures vacances que ce qu'elles étaient en réalité. Les garçons, plus que les filles d'ailleurs, car 53% des adolescents ont déjà ressenti de la jalousie en voyant les vacances de leurs copains sur les réseaux sociaux. Mais les adultes ne sont pas épargnés. 40% des parents avouent eux aussi avoir déjà ressenti une pression sociale autour des vacances réussies. Et plus de la moitié se sont coupables de ne pas pouvoir offrir de meilleures vacances à leurs enfants. Le Tour de France, Olaf Koij s'impose ce mercredi au terme de la 5e étape entre Lannemezan et Pau. Une première pour le Néerlandais. Le Norvégien Thorsten Train conserve le maillot jaune. Demain, retour en montagne pour 186 km entre Pau et Gavarnie-Gèdre. Un biopic en préparation sur Louis de Funès. Le film retraçant la vie du célèbre comédien populaire sera tourné l'année prochaine et c'est Pierre Lottin qui l'incarnera. Il a été récompensé par le César du meilleur second rôle cette année pour son rôle dans le film L'étranger. La météo, la canicule va se poursuivre demain sur de nombreux départements, 72 au total, et cela se justifie par les températures attendues, 25 à 27 degrés le matin, 31 l'après-midi au Havre, 33 à Rouen, à Paris et 3, le tout sous un soleil radieux, excepté le long des côtes où un petit voile nuageux persistera. Bonne soirée.
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0: Le tube des auditeurs a été choisi par Andy de Saint-Seurin-sur-Ille ce soir. Andy, il a fait sa proposition en remplissant le formulaire en ligne sur evasionfm.com et il veut écouter les One Republic. Voici I Ain't Worried sur Évasion.

0: Calvin Harris sur Évasion avec Promises. 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Le retour des tubes tout de suite avec Alex Warren sur Évasion.
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0: Bonne soirée sur Évasion. Amir nous rejoint tout de suite avec son dernier titre, c'est à l'imparfaite, après un point sur la couleur du ciel.
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0: Encore une journée caniculaire au programme demain dans la région avec un soleil de plomb le matin. Au niveau des températures, on attend 16 degrés au minimum à Abbeville, 18 degrés à Troyes, 19 degrés à Rouen et 20 degrés au Havre. L'après-midi, poursuite de conditions estivales avec un beau soleil malgré quelques nuages dans le ciel. Il fera à nouveau très chaud avec au maximum 32 degrés à Saint-Quentin, 34 à Amiens et jusqu'à 35 degrés dans la capitale.
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0: Tame Impala sur Évasion. Dracula.
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0: Et demain dès 6h, Mathieu et Émilie seront là pour débuter la journée avec vous dans le Grand Réveil Évasion. Et il y a la roue de l'été hein, qui va tourner à 8h25 pour vous offrir de très jolis cadeaux. Moi, je vous souhaite une bonne soirée. Profitez bien avec toujours plus de tubes. Vita et Temper City à suivre après les bons plans sortis dans la région.
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4: Une 19e édition pour l'été du canal au fil du canal de l'Ourcq. Vous avez jusqu'au 9 août pour profiter de cet événement qui propose chaque week-end un programme d'animation, d'activités et de manifestations festives proposé par 17 villes de Seine-Saint-Denis. Au programme cette année, activités nautiques, croisières thématiques, spectacles, concerts, bals, ateliers. Vous pourrez aussi profiter de zones de baignade. Des navettes fluviales vous permettront de circuler entre les différents pôles d'animation. Plus d'infos sur tourisme93.com. Un festival gratuit au musée du Quai Branly. Jardin d'été est de retour jusqu'au 2 août. Il propose un mois d'activités pour découvrir le monde animal dans le musée et son jardin avec une programmation répartie sur toute la semaine. Quiz le mardi et vendredi, découverte le mercredi, ciné en plein air le jeudi, atelier créatif le samedi, conte le dimanche et balade verte tout le week-end. Un programme pour toute la famille et les enfants dès 6 ans. Info et billetterie sur quaibranly.fr.
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